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Et c'est quoi l'album qui t'a le plus marqué? Against the Wall, my man. Le grand album rap de l'histoire. Un des premiers que j'ai acheté d'ailleurs. Rap de l'histoire. 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Après, il y en a tellement, t'as vu, Filmatic, Blueprint, les premiers de Kanye, les albums de Gangsta, de 50, Good Kid, Mad City, The Chronic. Ah, c'est trop. Faudrait des années pour parler de ça.

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0: Bonsoir et bienvenue dans Tohu Bohu, l'émission qui démêle les actualités des musiques électroniques, mais pas que. On y fait des analyses autour d'esthétique et de pratiques musicales avec plusieurs invités ponctués de pauses musicales thématiques et de coups de cœur. Et la démonstration valant mieux que les mots, partons sans plus tarder voguer ensemble sur des flots d'informations. Première émission de la saison où je profite pour m'excuser de cette absence sur la fin de la précédente. Je n'avais pas percuté, tous mes voyages et déplacements se situaient première semaine de chaque mois, si bien que toute perspective d'émission a été annihilé dans l'œuf. Donc pour compenser, je reviens avec un sujet fort, peut-être controversé, qui est le suivant. L'état de la scène électronique brestoise, même régionale et nationale, mais bon, du point de vue de l'événementiel pur, pardon. Il y a des choses à dire, car sans vouloir arborer un pins, c'était mieux avant. Force est de constater que nous sommes passés en quelques années d'une proposition événementielle plurielle et diversifiée, au sens artistique, à une autre monolithique et répétée de semaine en semaine. La faute à qui ? Eh bien, à personne. Les clubs doivent survivre, les artistes aussi, les professionnels du spectacle tout autant. Toujours est-il que malgré ma passion pour la musique et pour l'environnement club, je mets de moins en moins les pieds dans ces établissements, pour ne pas dire presque plus. Alors bien sûr, ce n'est pas l'envie ni la motivation qui me manquent. Hein. Donc, il faut analyser quel est le problème. Rassurez-vous néanmoins, cette émission n'a pas pour but de mettre au pilori les tendances actuelles, mais déplore surtout le fait que presque rien n'existe à côté, et qu'ainsi ce travail de transmission de la curiosité, de l'envie, de la passion dans toute sa diversité pourrait en pâtir si la situation perdure. Justement, ce soir, je ne serai pas porteur ni mes invités d'un diagnostic négatif, péremptoire et désabusé, car je suis accompagné de structures qui cherchent à proposer des alternatives et tendent à diversifier la proposition musicale avec une dimension inclusive. J'ai d'un côté l'équipe de Radio Nebula représentée par Julien. Attends, t'as le micro 4. Bonsoir Julien.
1: Salut, salut.
0: Ça va ?
1: Ouais, carrément. Content d'être avec vous.
0: Bah ouais, plaisir partagé. En plus, on ne se quitte pas souvent, hein, finalement.
1: Bah non, ouais, on mange même ensemble presque, hein, c'est ça ?
0: Je pense, ouais, bientôt dormir ensemble, je pense que ce sera l'été prochaine. Et j'ai d'un autre côté une anène représentée par Tuc Dual. Bonsoir Tuc Dual.
2: Bonsoir.
0: Et Morgane.
3: Salut.
0: Comment ça va?
2: Bah ça va très bien, et toi?
0: Bon écoute, la rentrée hein. Et toi, tu n'as pas dit si ça allait?
3: Sous l'eau, complètement sous l'eau. Et je parle pas que de la flotte.
0: J'étais sûr que t'allais faire un petit jeu de mots là-dessus, c'était obligatoire. Bon, on aura l'occasion de discuter. Maintenant, vous connaissez les protagonistes et le sujet, qui, je rappelle, est l'homogénéisation de la scène électronique sur le plan événementiel. Pourquoi c'est un problème et comment on y remédie? On essaye d'y remédier, hein, on n'est pas Jésus-Christ ou qui que ce soit d'autre. Hein, Mahomet, on fait la diversité aussi. Je vous propose une pause musicale avant d'entamer la discussion. Et en guise de première pause, j'ai un petit peu fait mes recherches au dernier moment, j'avoue, et du coup je suis parti sur un morceau que j'ai déterré d'un ancien temps. C'est un son de Sue, Love is Ice, de son album Hustler's Legacy, un truc un peu passé sous les radars mais que j'aime beaucoup. Du coup on se retrouve juste après ce morceau. C'est parti.

0: Nous sommes de retour sur le plateau de Radio U 101.1 pour une émission Tohu Bohu. Nous rappelons quand même le thème avant de partir dans le vif du sujet. Nous parlons aujourd'hui de finalement la scène. Oh là, super. La scène électronique actuelle. Je savais que j'ai oublié de faire quelque chose d'important. Et du manque de diversité actuelle dans les propositions musicales. On rappelle diversité au sens programmatique, donc l'homogénéité musicale de la scène actuelle. Et donc bah justement pour parler de tout ça, je pense que le mieux c'est de partir un petit peu du ressenti de chacun, de son analyse, bien sûr qu'on comprenne aussi qui vous êtes pour voir votre rapport à la musique. Et je vais commencer par mon ami Tuc Dual présent à ma gauche.
1: Bonsoir.
0: Pour parler de tout ça, donc je vais quand même mieux formuler la question du coup. Donc quelle serait ton analyse à la fois honnête mais aussi bienveillante, bien sûr, parce que l'idée c'est pas de faire les Mister Rageux, sur la scène actuelle, sur le prisme qu'on a dit, c'est-à-dire la diversité musicale dans les propositions qu'il y a.
1: La question c'est surtout par où commencer, parce que c'est très très compliqué. Moi je vois surtout mon point de vue de régisseur de club, où du coup je vois toutes les programmations qui sont faites par le club, donc la suite.
0: Et pour ne pas le citer.
1: Ouais, c'est vrai que
0: non, mais c'est pas grave.
1: Ça fait quelques années que j'ai un peu l'impression qu'on tourne en rond et d'avoir une seule proposition de la part du club. Et en fait, parce que c'est une proposition qui nous permet de survivre.
0: Qui permet de vendre les places et donc de faire fonctionner le club
1: c'est
0: au
1: ça.
0: Sens économique.
1: Parce qu'on a essayé de faire beaucoup de programmations qui sortaient un petit peu de cette homogénéité-là, avec des trucs un petit peu plus niche, un petit peu plus accueillants musicalement. Je parle d'un point de vue personnel. Et en fait, on s'est rendu compte que le public n'était pas au rendez-vous. Et ça nous soulève beaucoup de problématiques de comment... Est-ce que le public est déjà toujours là ? Comment l'informer et comment essayer de le garder aussi derrière. Donc le problème, c'est qu'on a eu trop peu de personnes qui sont venues à ces événements-là pour pouvoir continuer à en faire. Et on est tombé du coup dans une spirale où on est obligé de faire des gros events avec des artistes qui nous coûtent très cher pour pouvoir ramener du monde. Et sauf que le problème,
0: vous êtes retrouvé enfermé par ça parce qu'en fait
1: on s'est retrouvé complètement bloqué financièrement en fait. Donc c'est très très difficile d'en sortir et ça contribue du coup un petit peu à faire ressortir seulement un style spécifique ou une musique plus dure parce qu'elle est plus accessible au grand public. Et
0: On en parlera après, mais l'accessible, c'est aussi la notion spectaculaire, je pense, en fait, qui fait que on est rentré dans d'autres modes de communication, d'autres modes de consommation. Mais ça, vu qu'on aurait fait en faire l'analyse, ce que je propose, c'est que toi, Morgane, cette fois-ci, tu nous parles un peu plus de toi et là, de ce que tu fais, ton analyse sur ce dont on parle, tout simplement.
2: Oui, je suis chargée de prod aussi à côté dans mon vrai travail, on va dire. Je participe à un comité de programmation aussi d'un festival sur le Finistère. Et du coup, c'est un constat qu'on a à la fois en club, comme le dit Tug, mais à la fois en festival et pas que à l'échelle départementale ou régionale. C'est vraiment quelque chose qui touche la France entière, voire même un petit peu plus loin. Et j'ai essayé de comprendre le pourquoi du comment, et je pense surtout qu'en fait, il y a eu il y a deux choses à mon sens. Ça va être la consommation de la musique qui est différente de celle d'avant. Les gens découvrent moins par eux-mêmes dans les lieux et ils vont plutôt consommer sur les réseaux sociaux et ils vont chercher à voir les personnes qu'ils ont vues sur les réseaux sociaux dans la vraie vie. Et la deuxième chose, c'est aussi ce sillon qu'il y a eu avec le Covid. Et en fait, là, on le ressent vraiment. C'est donc cette jeune génération qui n'a pas eu l'habitude de sortir, qui a perdu cette habitude-là et du coup qui redécouvre la consommation de la musique dans les clubs, dans les festivals. Je pense que ça part surtout de ces deux postulats-là, à mon sens. Mais après, on voit aussi que sur cette consommation, c'est surtout la art techno, j'ai l'impression, actuellement en Bretagne. On voit qu'il y a un essoufflement quand même qui se fait à Paris et dans la région parisienne. Et en Bretagne, il y a toujours un ou deux ans, voire trois ans de retard. On commence à voir qu'il y a un essoufflement aussi. Le public est un peu moins au rendez-vous, on a un peu marre parce que malgré tout, dans ce style de musique-là, il n'y a pas non plus des milliards de propositions musicales. Donc on va tourner un peu toujours sur les mêmes noms. Et comme ce sont souvent des DJ, il n'y a pas de pause pour de nouvelles créations. J'entends création live. Du coup, c'est des DJ qui peuvent tourner constamment. Et pourquoi s'arrêter de faire des dates quand ils peuvent en avoir d'autres ? Donc finalement, ça tourne et c'est toujours les mêmes et les gens commencent peut-être un petit peu
0: à ça
2: être...
0: tourne jusqu'à ce que la roue elle casse et puis on n'a pas de backup quoi, en gros c'est un peu
2: voilà,
0: c'est
2: ça, ouais. Et puis je pense aussi que les gens commencent à en avoir un peu marre, qu'ils ont envie de découvrir d'autres choses et à la fois en parlant avec le public de ces événements là et en fouillant sur les réseaux sociaux, on voit que les jeunes, on va dire, oui, puisque je commence à être un peu vieille, que les jeunes ont envie aussi de découvrir des choses et qui proposent des choses. Hein. Je vois souvent des collectifs qui proposent des soirées avec une programmation fantôme. Enfin, genre, il n'y a pas les noms affichés et puis on ne voit pas l'artiste de suite, on ne le voit qu'à la fin de son set, pour essayer justement de faire consommer le public autrement.
0: Ouais, bah c'est vrai que avant bien sûr de passer à notre brother Colo. Non, c'est vrai qu'à ce truc-là et même des personnes dans tous les domaines, hein, pas que musical, mais qui vont vers une inversion en fait de cette surcharge du tout du spectaculaire en faisant des micro-festivals plutôt que du gros festival, des trucs un peu secrets plutôt que l'inverse, et justement tu cultives un truc un peu plus un peu différent et un peu plus sociétal, attrayant, ouais, même il y a un petit truc un petit peu, les gens finalement aiment bien dans une niche, je pense, il y a quand même ce truc là, mais on détaillera plus tard, je pense, parce que on a Julien qu'on n'a pas présenté davantage, donc toi parle-nous de ce que tu fais et de ton analyse aussi.
3: Je pense qu'on a tous des doubles casquettes autour de cette table, voire triple, pour expliquer, moi je suis fondateur de Nebula Radio, donc j'ai un média avec maintenant pas mal d'amis. Je suis aussi DJ depuis 20 ans, j'ai la chance de pas mal voyager aussi à l'étranger. Là où je rejoins je vous rejoins, c'est que on est face, je pense, ouais, c'est vraiment le Covid qui a changé un peu la donne. Alors il y a aussi le fait, je suis d'accord avec toi Morgan, il y a le fait que peut-être c'est la consommation du public, mais il y a aussi les artistes qui sont arrivés parce qu'en fait, ils ont commencé devant un ordinateur et pas devant un public. Ils sont allés dans leur style de son et il y en a beaucoup qui sont arrivés. Il y a une sorte de saturation déjà en termes de DJ en général dans tous les styles, mais aussi en termes de hard techno. Il y a de la tribe qui revient. Moi, tu vois, j'ai 40 ans, j'ai découvert ça en free party quand j'en avais 16. Je suis même j'ai été un peu étonné l'année dernière de voir des line-up avec de la tribe. Je pense qu'en fait, il y a plusieurs choses. Il y a le fait aussi que les clubs, ça, après la Covid, ça a été compliqué. Donc le temps où on remplissait des Badaboum ou je parle de clubs parisiens, ouais, ou des suites et tout, avec des line-up, avec des trucs de Rush Hour en Amsterdam, des DJ techno, je vois ton pull trésor, tu vois, c'est fini. Enfin, c'est pas que c'est fini, mais là ça a été fini. Et je pense que ouais, il y a des artistes qui sont arrivés, il y a aussi un commerce qui est arrivé. Et en fait, ce commerce, alors international, je suis pas trop d'accord. J'expliquerai peut-être un peu pourquoi tout à l'heure. Mais en termes européens et latins, il y a eu tous ces DJ qui sont arrivés, ces artistes avec des gros Instagram et des grosses boîtes de pierre. Et ça s'est découlé au régional et au local. Et je vois, on a fait le parti pris de pas rentrer de l'art techno chez nous. On a essayé à la dernière saison avec des open platines et on a coupé court parce que nous, c'est pas la DA. Moi, quand j'ai monté à la radio, c'est du jazz, à drum bass techno, etc. Mais voilà. Mais on regarde, c'est des gens qui sont dans l'instant, des jeunes qui sont dans l'instantané, et je respecte ça, hein, perso, comme on dit, on n'est pas là pour dire c'était mieux avant ou machin. Mais en fait, ils sont dans l'instantané, ils ont des modèles qui sont sur des réseaux sociaux, ils ont un club où ils vont, et bravo à vous quand même de le faire, parce que vous faites vivre le club, le seul club techno de base quand même, il y a le Vauban, mais c'est autre chose. Mais voilà, vous avez Club Culture, etc. Et ben voilà, et en fait, je pense que c'est un peu le serpent qui se mord la queue, et comme on pense tous, on arrive à une saturation aussi du public qui se dit ouais.
1: Tout va très très vite.
3: Ouais.
1: Que ça soit du point de vue programmation, du point de vue BPM aussi, parce que les BPM sont de plus en plus élevés. Du point de vue des carrières des DJ, t'as des DJ qui pop.
0: Disparaissent aussi vite. Hein,
1: ouais, t'en as qui ont appris à mixer il y a 6 mois.
0: Vous avez entendu parler de Trim récemment ? Pas moi.
2: Autre histoire, ça c'est notre histoire.
1: T'en as qui débarquent, qui se font des gigadates en 6 mois alors qu'ils connaissent rien au son, tu vois. C'est un petit peu frustrant.
0: Aberrant, même, on peut le dire, ouais, à ce niveau-là, ouais, par contre.
1: Et qui du coup vont percer d'un coup, et soit ils ont de la chance et ils continuent à aller de plus en plus gros, mais sauf qu'ils vont aller de plus en plus gros, de plus en plus vite. Ouais, parce que le but, c'est de faire des carrières stars et de pas trouver son style. De prédilection, parce qu'ils arrivent comme ça, ils sont directement...
0: Mais j'imagine même pas, par contre, l'état mental dans lequel ils sont après, parce que c'est vraiment un truc que t'as comme ça, je vois pas un monde, en fait, où ça dure vraiment. Bon, c'est un autre sujet, mais...
1: Moi, j'ai jamais pris d'héroïne, donc je peux pas savoir. Ouais.
3: Ils ont des équipes. J'ai la chance de bosser, alors, dans de la musique organique, mais pour une grosse agence, fait longtemps que je traîne quand même avec des, aussi des artistes qui t'en... Si t'en arrives là, t'as des équipes, t'as de l'argent qui est mis en jeu pour...
1: Mais tu vois, maintenant, c'est carrément plus rapide d'accéder à ce niveau-là.
3: Oui.
1: Que
3: c'est là que c'est dangereux.
1: Tu vois, avant Covid, t'avais des artistes qui popaient comme ça, mais ça faisait déjà 10 ans qu'ils faisaient du son. Ils étaient dans leur chambre, ils étaient dans des bars, dans des petits clubs, mais ils faisaient du son. Maintenant, ils se retrouvent catapultés en 6 mois. Avant, ils étaient encore à l'école. Et puis,
0: il y a 6 mois, c'est là qu'ils ont commencé.
1: Puis du coup, d'un seul coup, ils se retrouvent à popper sur des big stage. Et mais, du coup, des DJ qui sont pas au point techniquement et même niveau sélection. Il y a des DJ qui sont payés genre plus de 10 000 balles et je prends 30 minutes à la fin de la soirée pour leur expliquer comment mixer et comment faire leur gain parce qu'ils n'ont pas les techniques de base. Alors, ils se retrouvaient qu'à...
2: Dit qu'on ne critiquait pas. Hein.
1: Ouais, mais justement, j'essaie d'apporter quelque chose de plus constructif derrière. C'est-à-dire que...
3: Ça soulève un problème aussi derrière, c'est-à-dire, j'aime pas ce terme-là, mais bon, c'est comme les Anglais disent comme ça, industry, mais c'est vrai en fait.
1: Bah,
3: ça soulève, moi je sais pas l'artiste en fait. L'artiste, excuse-moi, je te coupe vite fait, mais l'artiste, comme tu dis, il va popper, c'est une chance qu'il a. On peut pas le blâmer. C'est surtout qu'en fait, on va le faire tourner à fond les ballons, etc.
1: Bah justement,
3: et on va pas lui laisser de temps de réflexion.
1: Là où je te rejoins, c'est que en fait, ils sont arrivés à un stade tellement haut. Très vite que tous les prestataires autour se disent bon bah il doit avoir les bases et personne va leur dire ou alors va les envoyer chier. Et du coup il y a
0: personne
1: qui leur dit.
0: Et puis c'est pas important pour son équipe, c'est pas important bah pour
1: en
0: tout cas pour toi vu qu'en plus c'est ta passion et en plus en même temps c'est ton métier, c'est important pour toi. Mais en fait t'as tout un truc comme Eddie Industry où ils s'en foutent, l'argent est rentré.
1: Ouais.
2: Bah en fait les gars pourquoi chercher à savoir mixer s'il y a là des millions et des millions sur TikTok?
0: C'est ça.
2: On s'en
0: fiche
2: parce que ces millions de TikTok, même s'il n'y a que 10% qui viennent la voir en salle, bah, la salle sera remplie.
0: Et merci de mettre des pièces dans ma machine.
1: Exactement.
0: Parce que justement, la question qui était à la suivante, en fait, qui pose problème, et bien sûr, évidemment, elle vient de disparaître sur mon truc, sinon c'est pas drôle. C'était est-ce que en fait l'un des trucs qui pose problème c'est un peu l'injonction à la professionnalisation. Je m'explique, plutôt l'injonction en fait à la performance, donc la performance ce que la et ce marché de l'attention en fait, et du coup qui fait que forcément bah les qu'on cherche pas la connexion profonde mais juste en fait à nourrir une machine et avoir des rétributions directes quoi. Est-ce que c'est pas l'un des premiers gros monstres au milieu du mécanisme?
2: Il y a un terme qui revient souvent, c'est les DJ TikTok. C'est souvent le même style en plus, c'est de la art techno. Et on voit bien que ce sont des produits de consommation. Et comme j'ai oublié la question, mais je trouvais que c'était
0: pertinent
2: de dire ça.
0: En fait, l'injonction à la professionnalisation. Donc en fait, le fait que ce soit en fait des choses professionnelles. Donc pour pas professionnel, on entend faut qu'il y a de l'argent qui sort, mais on veut qu'il y ait plus d'argent qui rentre.
2: Oui, c'est ça. Mais du coup, en fait, ça s'inscrit dans un truc économique où, en fait, pour les agences, pour les clubs aussi, on a besoin d'avoir ce type d'artiste-là qui ramène de l'argent pour espérer pouvoir faire tourner des artistes qui sont peut-être plus en adéquation avec ce qu'on apprécie ou nos valeurs. Parce que eux, ils ramènent moins d'argent.
0: Ça, j'entends.
2: C'est un équilibre.
0: Mais dans les faits, c'est pas ce qu'il se passe. Donc, on voit bien que cette méthode ne fonctionne pas tant.
1: Tu vois, là, justement, tu vois, on parlait, enfin, Mogo parlait du déclin un petit peu de la hard music. C'est la hard music commerciale est arrivée après Covid et à une génération qui n'a eu que ça comme musique pour commencer à sortir, je veux dire. Et bah maintenant, tu sens que ce public qui a commencé l'art techno il y a quelques années est saoulé de cette programmation et commence à retourner un petit peu plus vers de la niche.
2: Et du coup, il y a un renouvellement de public qui se fait. On le voit bien dans les soirées et dans les festivals art techno, c'est rarement les mêmes personnes tout au long d'une saison. Il va y avoir quand ils restent trop longtemps sur ce type de soirée-là, ils commencent un peu à vouloir explorer d'autres choses. Donc il y a un mouvement qui se fait du public. Malgré tout, le public qui sort de ces soirées art techno, ils savent plus trop aller parce qu'il n'y a pas d'autres propositions.
0: Oui, c'est ça qui est chiant avec vous, parce qu'en fait, j'écris toute une émission, je fais en sorte que dans le temps, il y ait des trucs et vous me sortez déjà tous mes tiroirs en fait dans les 5 minutes.
1: Tu peux aller prendre un café, on va arrêter de discuter entre nous.
3: Après, t'as soulevé
0: un truc. Après, c'est pêle-mêle. En vrai, oui, je suis d'accord.
2: Ouais, on discute.
0: Non, mais c'est super bien ce que vous faites justement. C'est que je me demande pourquoi je suis fait chier à écrire, je n'ai même pas besoin de poser les questions.
3: C'est une question que j'ai posée tout à l'heure à Charlie Roff, et tu viens de soulever aussi un truc. Est-ce que aussi cette scène art techno, il y a pas, moi j'ai pas, alors je vois ça de l'extérieur, je vais encore en soirée techno, mais ce genre de truc non. Mais est-ce que en fait il y a en fait des titres phares? Est-ce qu'il y a des artistes phares? Est-ce qu'en fait il y a des choses qui restent ancrées dans cette culture?
0: Tu as des Anzem que ouais, tu as de ouais. actuels.
3: Par exemple, tu vois, techno, tu as des Jaguar, tu as des Manuel ouais. Face, tu as des tracks d'Over Mono qui sont folles, qui restent. Est-ce que moi j'ai pas l'impression, j'ai l'impression que c'est de la conso. C'est une question que je vous pose.
2: Oui, oui, oui. Bah, en fait, j'ai l'impression.
1: J'ai l'impression
2: que les artistes de art techno. Bon, alors j'en consomme pas non plus énormément. Je vais à certaines soirées parce que je suis curieuse.
0: On va peut-être dire prendre quelqu'un qu'on consomme quand même.
2: J'en consomme, mais parce que je suis curieuse et je veux écouter tout. Et du coup, j'ai l'impression que les artistes art techno ou les tracks art techno qui restent, c'est des choses qui étaient là avant Covid ou qui étaient là avant, où il y avait moins de propal. Et là, maintenant qu'il y a beaucoup plus de propositions, j'ai l'impression que ça se perd un peu. Quoi. Quand il y a un buffet, tu prends un peu tout.
0: Tu penses que ce n'est pas un problème de qualité, mais de saturation initiale qui fait que peut-être on s'accroche moins à un morceau, on va pas s'en souvenir.
2: Déjà, on ne s'accroche pas tant au morceau parce qu'il est joué 18 fois dans la même soirée au fucking New York Festival. Donc au bout d'un moment, t'es saturé.
1: même des fois, il est joué 3 fois dans une même soirée.
0: Amicalement, avec bienveillance, bien sûr.
2: Voilà, je pense en fait que c'est le mode de consommation des réseaux sociaux, de TikTok. Tu scrolles, tu restes 10 secondes sur ta vidéo et tu la mets en x2 pour aller plus vite. Et si ça dépasse ton temps ou t'es aux toilettes, et bah, t'arrêtes de regarder la vidéo. Je pense que c'est pareil actuellement sur la musique. En fait, on veut que ça aille vite, on veut que ça aille fort. Et s'il y en a un qui arrête de tourner, bah, y en aura un autre pour le remplacer, donc c'est pas trop grave.
3: Je trouve que c'est le même modèle que la musique urbaine.
2: Alors ça, je m'y... Bah,
0: que toutes les musiques en général,
3: ouais,
0: en fait.
3: La musique, on va dire, j'aime pas ce terme-là commercial, parce que ça fait très pédant aussi, c'est les gens de niche qui disent ça. Mais
0: je suis pédant, tu peux
3: ouais,
0: y aller.
3: Ouais, non, mais moi aussi, mais c'est que j'ai des amis de longue date qui travaillent pour des grosses maisons de disques, et qui travaillent dans ce genre de musique... urbaine, que j'aime bien. On est sur de la consommation, on fait des versions speed. Si on regarde des Maître Gims, etc., c'est con ce que je veux dire, mais c'est vrai. En fait, tout s'est accéléré depuis pas mal d'années. Mm-hmm. Et en fait, j'ai l'impression que le public, ce public-là aussi, est un peu comme le public Arteno, où, comme tu dis, on consomme sur TikTok et il faut que ça aille vite. Mm. Si tu vas dans une soirée type Rapton, Rapton qui est déjà passé ici, tu écoutes, c'est l'enfer au niveau BPM, mais en type musique urbaine.
0: Mmh. Bah, ouais, tu as dû voir aussi
3: sur des showcases où vous avez fait peut-être, non, je sais pas.
1: C'était un peu différent sur les showcases parce que c'était moins. J'ai même pas l'oreille pour pouvoir te dire si c'était.
0: Par contre, ce que je constate dans ce domaine-là, c'est qu'il y a les BPM, mais il y a aussi la durée des morceaux. En fait, on se fait pas chier à faire il y a une intro, machin. Non, on y va direct. Tout ce qui importe, c'est les 30 secondes qui vont faire le hook.

0: d'agences qui refusent. Et je comprends pourquoi. Au début, je comprenais pas du tout. J'étais face au machin. Je me suis dit, mais c'est une aberration de faire une heure et demie de set. T'as rien
1: c'est
0: le temps
1: une
0: de
1: hérésie
0: faire.
1: De faire une heure et demie de
2: set. Et quand tu as une heure et demie, t'es content.
0: Et quand tu regardes les DJ jouer, tu fais, ah ouais, je comprends. T'as 30 secondes de track. C'est un méga mix sur une heure. C'est une façon de jouer généraliste. Et ça enchaîne.
1: En fait, ils ont leur big mashup qu'ils vont faire un peu partout et c'est timé.
3: Ouais. T'avais le même truc dans la drum and bass hein. En 2010. Moi, quand j'habitais à Londres, t'avais les 90 minutes 7 extended. Moi, je suis un grand fan de drum and bass. Quand c'était des DJ hype et tout, tu te disais, ouais, ça va. Surtout qu'on allait le voir tous les mois à Fabrique. Mais en fait, c'était devenu une norme et c'était vraiment chiant en festival. Et quand tu dis
1: ça devient inécoutable, je vois
3: les line. Non, mais c'est surtout que c'était des line-up à rallonge. Mmh. Moi, j'aime bien écouter deux heures d'un DJ set. Bon, déjà, après, on va pas parler de notre vision des DJ sets. Mais en fait, moi, j'ai l'impression, parce que j'en écoute pas, mais je regarde ce qui se passe quand même pour, sur ces festivals-là. Tu vois les stages, t'as trois stages, t'as l'impression qu'il y a 100 artistes, quoi. C'est là que je me dis, mais que jouent ces gens? Parce que
0: j'ai vu une affiche sortir pour une soirée, t'avais un line-up de festival entier, je sais plus, c'était en Angleterre, les mecs qui avaient fait le Printworks Drumshed.
3: Ouais,
0: c'est la line-up full drum and bass, et tu vois, t'as 15 artistes pour une soirée.
2: Je sais pas comment ils s'en sortent financièrement.
3: Bah, ils vont cher le ticket. Pour dire Printwork,
0: c'est cher.
3: Drumshed et Printwork, déjà c'est midi minuit, c'est sold out sur toute la saison et en fait c'est ultra cher.
2: Bah ouais, mais si les tickets sont chers, du coup c'est toujours le même type de public qui peut aller les voir.
3: Alors l'Angleterre a un autre marché, c'est comme au Canada, c'est-à-dire qu'en fait ils ont l'habitude même dans un pub de payer une entrée. Tu vois un festival en Angleterre, c'est cher, mais tu vas voir des super artistes, etc. Bon, on a des super festivals en France, hein. Mais ils ont l'habitude de. Et pour te dire, même les festivals en Angleterre maintenant ont des facilités de paiement en 4-5 fois tous les festivals français. Et le club, en fait, c'est-à-dire que des Drumshed, des Printwork est fermé maintenant, mais Drumshed, en fait, déjà, ils annoncent 6 mois à l'avance, et en fait, ça va être. Ah, c'est comme si. Alors tiens, il y a Céline Dion qui joue ce soir. C'est comme si t'allais voir Céline Dion, tu vois. Tu te mets ton ticket à 90 ou 110.
1: C'est ton festival de l'été, voilà. C'est ton gros plaisir.
3: Non,
1: ta sortie.
3: Mois, en fait.
0: C'est comme si t'allais voir un Zénith.
3: Sauf qu'à Londres, aujourd'hui, les clubs ont presque tous fermé. Ouais. Tu vois, en fait, tu soulèves un super truc. C'est qu'en fait, les clubs, aujourd'hui, c'est des teufs de journée déjà. On revient à un truc où même moi, j'ai pas connu ça il y a 15 ans quand je suis arrivé à Londres, même plus de 15 ans. Mais le truc, c'est qu'on arrive à un truc où c'est de la surconsommation de clubs et dans là, des esthétiques musicales qu'on va être plus apte à écouter. Moi, personnellement, j'y suis allé une fois pour l'ouverture parce qu'on m'a invité. C'est un pote qui m'a invité, mais moi, quand je vais à Londres, j'ai pas envie d'aller là-dedans. Parce que c'est le supermarché, quoi. C'est des verres chers. C'est, t'as 15, 20 000, c'est 20 000, je crois, aujourd'hui, Drumshed. C'est un ancien Ikea. Donc voilà. Et quand Télétech fait une soirée là-bas, parce que pour parler de Télétech, c'est quand même un peu son, un peu dur, si je me souviens bien.
1: Mais est-ce que c'est Londres aussi, Télétech, en plus?
3: Ouais, maintenant, ils sont un peu partout aussi.
1: C'est anglais. Ça, ouais,
3: c'est anglais, mais tu vois, tu regardes, c'est full, quoi. C'est ça aussi. Donc est-ce que aussi, pour revenir au truc, refaire en macro sur ce que nous on vit, est-ce que dans nos petites villes de 200 000 habitants, il n'y a pas aussi cette passion-là? Parce que ces gens-là, comme tu disais, Télétech, les gros clubs et tout, communiquent à mort sur regardez mon gros club, regardez mon machin. Donc évidemment que les jeunes au fin fond de la Bretagne à Brest vont vouloir aussi écouter. Enfin, c'est comme ça que je le vois aussi.
0: Ouais,
2: après,
0: vas-y.
2: Non, mais je comprends tout ça, hein, mais comme tu dis, pour recentrer un peu sur notre échelle, on va dire, là on parle des clubs, on parle des publics et tout ça, mais je pense que les artistes aussi, ils ont leur rôle à jouer. Je sais plus quel artiste on avait vu en All Night Long justement à la suite.
0: Exodia,
2: il y en avait un autre, il y a peut-être Majes aussi, enfin il y a quelques artistes en tout cas qui, sous une étiquette on va dire art techno, quand ils ont des sets plus longs, ils arrivent à faire voyager le public dans d'autres styles musicaux, et grâce à ça je pense que le public se dit, ah ça c'était cool, qu'est-ce que c'était? C'était de la techno, c'était de la trance, c'était de machin, et essayer de découvrir autre chose. Donc je pense que les artistes ont aussi leur rôle à jouer là-dedans.
0: Je te rejoins là-dessus parce que il y a merde, je me suis perdu dans ma pensée d'un coup.
1: C'est de ma faute.
0: Ouais, non mais c'était pour les All Night Long. Effectivement, il y a plus le temps de travailler quelque chose et d'amener le public vers quelque chose d'autre. Et j'ai remarqué ça, c'est que pour un DJ art techno qui commence un All Night Long, il va commencer une heure dans son univers musical qu'il a vu naître. Genre, tu vois, ça peut être un univers de la teuf, un univers de l'EBM, de la techno, et pendant une heure, t'as ça. t'as personne dans le club, et là d'un seul coup tout le public arrive.

0: arrive, commence à gueuler, et là c'est parti pour la machine à laver pendant, pendant encore 5 heures. Donc c'est effectivement, les DJ ont un peu leur rôle à jouer de savoir peut-être un petit peu mieux leur...
1: Justement, moi je suis à moitié, même plutôt pas d'accord, parce qu'en fait je pense vraiment que... Non mais c'est vrai, en fait les artistes ont leur rôle à jouer, mais tu, justement comme tu as dit, le public arrive et en fait il met une pression. Bah, donc c'est pas... Il y a vraiment tout un lore, moi pour moi c'est un problème de programmateur principalement. Moi je... C'est
2: programmateur,
1: le...
2: programmatrice.
1: Hmm?
2: Programmateur, programmatrice. Ouais.
1: Programmatrice. Mais là, c'est aussi, un problème de programmation.
3: Aussi, je suis désolé, t'es DJ quoi.
1: Ah oui,
3: DJ,
1: mais justement,
3: ta job, c'est pas de connaître juste un style, c'est pas parce que ton public va te dire, enfin le public qui arrive, excusez-moi, c'est très pédant le ton public, mais le public qui arrive, t'as un all night long, ta job c'est de préparer ou d'emmagasiner de la musique et faire un voyage et tu passes par toutes les portes. Si ça fonctionne, moi je me tape des all night long presque tous les mois dans différentes villes que personne me connaît. J'ai fait ça pendant 5 ans à Lyon, c'était tous les 3 mois.
1: Oui, mais tu fais ça dans des environnements qui le permettent et donc parce que
3: non, si tu t'arrives pas à rentrer par la porte, tu passes par la fenêtre et t'essayes. Je suis désolé, c'est là le côté, t'arrives, je comprends, c'est galvanisant, t'as le public qui arrive, allez on y va machin, ouais, mais en fait
0: calme-toi. Faut se calmer.
2: Mais c'est bien ça qu'on fait la différence justement entre les DJ qui vont chercher la musicalité, enfin qui vont faire vraiment un travail de DJ, versus les DJ où ils vont juste mettre play, pause et faire des transitions.
1: C'est pas grave, Julien, c'est pas grave, t'inquiète.
3: Excusez-moi, c'était ma troisième casquette.
2: Mais oui, du coup, c'est voilà, comme moi je te rejoins là-dessus, hein, ça, les artistes qui vont voyager, qui vont vraiment faire un travail de recherche, des vrais artistes. Pas juste DJ étiquette, c'est des.
1: Bah ouais, mais les personnes qui décident de les inviter, de les payer, ouais, c'est les programmateurs.
0: C'est un juste milieu entre les trois. T'as le public, les DJ et les programmateurs. Le problème, tu vois, c'est que quand tu veux faire. T'as un headliner, tu veux mettre un midliner ou un exemple, une ouverture-fermeture, t'essayes d'aller piocher dans les jeunes DJ. Donc t'as des DJ qui débarquent et qui. Bah en fait, ils commencent leur ouverture à 150 BPM. Et ça va pareil pendant toute la soirée. Donc là tu dis effectivement il y a un problème, il n'y a rien de nouveau qui est proposé. Donc forcément ton public il n'ira jamais chercher quelque chose de nouveau. Sauf que si ton public il vient, il commence à gueuler, il crie, à quelle heure le gabber, tu vois, la fameuse
3: alors phrase. On fait encore des choses comme ça.
0: Non mais tu vois, c'est des gueules, alors techno,
1: allez là,
0: du coup c'est, tu vois, c'est le serpent qui se mord la queue.
1: Non mais après je me suis peut-être mal exprimé sur le truc, c'est comment expliquer.
0: On est parti trop deep pour nos cerveaux là.
1: Ouais, là je crois que là il y a le soir qui commence à taper. C'est justement la soirée qui est proposée, etc. Enfin, comment on peut dire responsabiliser les artistes comme on veut, etc. Mais il y a tout un espace à créer. Les espaces, c'est pas l'artiste, il est invité dans un espace qui est déjà créé à la base. Donc pour moi, ça se passe un peu avant. Il faut que les artistes puissent faire le suivi, etc. Mais voilà, il faut qu'il y ait des environnements, en fait, des microcosmes dans lesquels justement. Ils ont conscience qu'ils peuvent s'exprimer en leur nom et commencer peut-être à faire de la musique, même celle qui leur plaise vraiment à eux, parce que je suis pas sûr que la plupart des artistes qui tournent comme ça font vraiment le truc qui leur fait le plus kiffer. Ça c'est un autre sujet.
3: Il y a déjà un truc aussi, et je suis malheureusement le premier à laisser à mettre une caméra dans un studio. Et nous, tu vois, c'est la bataille aussi à dire à nos résidents ou à d'autres DJ de vous faites un style, essayez, peut-être que vous aimez d'autres styles, profitez-en. Alors je comprends, la première fois tu viens, tu fais ta petite vidéo pour ta promo, mais si tu viens plusieurs fois, essaye de montrer d'autres esthétiques. La question, moi, je me pose aujourd'hui, c'est que quand tu vois des gars, je prends par exemple des Labat, des Tequila Tex, là je te prends plein de styles, qui font des all night long dans des sucres, des gaieté lyrique et tout, et qui te font des 5 heures non-stop où ils te font tous les styles. Est-ce que aussi dans ce style-là, dans ce truc-là, art techno, et aucune pédance, est-ce qu'ils savent le faire aussi? C'est moi la question que je me pose, en fait, à un moment donné, c'est je veux bien, t'as un produit, etc. Moi, je suis d'accord, il y a le programmateur. Le programmateur, il est là pour offrir une soirée, mettre des artistes. Est-ce que c'est l'artiste aussi, à un moment donné, qui chie pas dans les draps? Je suis désolé. Est-ce que c'est l'artiste qui est pas seulement omnibulé par ce style-là et qui s'en sort pas?
1: Omnébula.
3: Omnébula.
0: Tu vois, je sais pas. Là-dessus, sur l'art techno, c'est un style qui est encore assez jeune. Et donc, je pense qu'il y a beaucoup de DJ qui n'ont pas l'expérience de faire des art techno. Enfin, des All Night Long Art Techno, ou All Night Long tout court. Mais t'en as certains qui sont là depuis vraiment le début. Genre, ils ont commencé avant que le terme art techno apparaisse. Et eux, pour le coup, tu vois, c'est un peu les Jeff Mills, les DJ Rolando de leur génération, tu vois. Je pense qu'il y a ce côté-là, c'est encore tout jeune, donc du coup, on sait pas encore. Mais pour moi, il y a peut-être un petit côté là-dessus. Mais effectivement, tu dis à des artistes qui tournent énormément, joue-moi autre chose que ce que tu joues en soirée. Je pense qu'ils te regardent en disant, mais j'ai rien d'autre. Je suis bouclé.
1: Alors qu'avant, c'était un peu pour ça qu'on faisait les podcasts. C'est ces choses sur SoundCloud qui durent plus de 30 minutes qu'on écoute de A à Z. Je sais pas si ça, c'est du mépris. Voilà, c'était cadeau. Non, mais c'est vrai qu'avant, il y avait comme ça il y a 10 ans, c'est que les artistes jouaient les trucs de soirée. Et encore, les trucs de soirée, c'était pas aussi vénère que maintenant, mais ça, c'est un autre débat. Mais c'est vrai qu'ils mettaient des morceaux, genre, bah, c'est ce que j'écoute chez moi et j'ai pas trop l'occasion de le mettre, sinon, c'est pas trop une fête pour les gens. Et c'est vrai que déjà revenir à ce truc-là, bah c'est ce que permet Nebula, et d'ailleurs on va en parler je pense après, ou des projets, qu'est-ce qu'on fait maintenant concrètement nous à notre échelle pour un petit peu corriger ça. Mais c'est vrai que c'est retrouver une culture comme ça, de la musique d'écoute aussi, ou juste même de la Madeleine de Proust, que tu dises un peu plus qui tu es, ça peut être bien quoi.
3: Ouais, et puis il y a un problème aussi, c'est que ça parle, et il n'y a pas que dans l'art techno, ça parle en BPM, ça parle plus en style.
0: Ouais,
1: parce que c'est vrai que même quand t'as dit 150, moi je peux t'arrêter à 150 qui sont tout tranquilles.
3: Non, mais je parle pas dans ce sens-là pour tout, mais je parle dans le sens que. Moi je te dis que ça soit mes dates, que ça soit la radio, machin, j'entends des choses, c'est. Alors tu relèves pas tout parce que sinon tu deviens le vieux compte-service, mais on parle beaucoup en BPM. On parle, tu vois, en style un peu de musique, mais ouais, alors là, ce soir j'ai fait un 700 de 120 à 130, 140. Tu vois, comme tu dis, il y a des morceaux. Qui sont à 110, qui déglinguent plus que. Et c'est là peut-être que le manque de. Comme tu disais tout à l'heure, Mogo, tu disais, c'est pas le manque de culture, mais. Que,
0: manque d'éducation.
3: Ouais, d'éducation, voilà. Le manque d'éducation que certains se mettent dans les pattes, c'est-à-dire qu'ils ne vont pas aller voir plus loin, ils vont aller dans un truc de recherche de musique, de digging, c'est-à-dire d'aller chercher des tracks sur du consommage.
2: Et puis il faut être le premier à l'avoir.
3: Ouais. Ouais,
2: le premier
3: ça.
2: À le jouer, le premier à l'avoir, mais en même temps, moi je leur jette pas la pierre, ça marche. Et ils font de la thune.
3: Ouais.
2: En vrai, les gars, j'aurais fait la même. Hein.
3: Ah ouais. Et c'est le propre de SoundCloud aussi. SoundCloud, c'est un super outil, mais le problème, c'est qu'on va de plus en plus diguer sur SoundCloud, on prend une track, dès que tout le monde la joue, pouf, on jette.
2: Ouais. Mais bon, là, on parle beaucoup, je trouve, aussi des trucs négatifs.
1: Mais justement, on va partir sur les projets.
2: Un truc positif, quand même, je trouve, d'avoir ce manque de diversité. C'est pas forcément le manque de diversité, c'est plus la consommation comme elle est actuellement. C'est surtout une consommation sur les réseaux sociaux. Et y a plus de femmes sur les réseaux sociaux à se montrer face cam. Du coup, j'ai l'impression qu'il y a plus de femmes dans le style art techno que dans certains styles. En tout cas, elles sont mieux représentées. Et si ça peut donner idée à d'autres nanas de se dire, moi aussi je peux me mettre, enfin d'autres nanas ou minorités de genre, de se mettre derrière des platines pour mixer, et bah allez-y les meufs, mais faites pas forcément l'art techno quoi.
1: Aux minorités d'ailleurs, tout court, parce qu'il y a plus d'autres minorités que de. Mais bon,
2: c'est vrai,
1: on s'est compris.
0: C'est totalement vrai. Le meilleur conseil, c'est écouter des trucs.
2: Ouais, écouter plein de trucs. Et puis en vrai.
3: Écoutez, lisez, regardez.
2: Tout n'est pas négatif dans l'art techno, et ça je pense que c'est un point positif qu'on peut soulever. Voilà.
1: C'est vrai que ça me rappelle un truc, ce que t'as dit, Tug, où à un moment tu dis, bah, Tug, ça a été passionné de musique depuis le début. Il fait, j'ai pas d'inspiration en ce moment. Il fait, qu'est-ce que je fais? Je sais pas, regarde un film. c'est juste ça, en fait, des fois, ressentir des choses et juste cultiver, pas toujours que dans la musique, en fait. Ce que je vous propose, justement, c'est qu'on déséchauffe les cerveaux pour après parler des projets, etc. Et nous, ce qu'on veut faire, etc. Et puis inviter justement des personnes à venir nous voir et être curieux avec nous. Ce sera un peu ce qu'on va dire après. Et pour cette pause, j'ai encore déterré un truc qui date. Et j'ai capté d'ailleurs que c'était l'ancien groupe de Mary Davidson. En fait, c'est Essepa. Et le morceau, c'est Retox. A tout de suite sur Radio 101.1.

0: cette fois, j'oublie pas de couper la musique. Voilà, tout va bien. Nous sommes de retour sur le plateau de Radio U101.1 pour Tohu Bohu. Je rappelle quand même pour celles et ceux qui nous rejoignent, on discutait de l'homogénéisation de la, en fait, des soirées événementielles dans la musique électronique, principalement à Brest, mais aussi ailleurs, et de pourquoi ça pouvait nous poser problème. Et bon, après avoir fait un diagnostic particulièrement détaillé, et justement lui-même diversifié, comme quoi c'est super, on va essayer un petit peu, bah, pourquoi pas, on a discuté de nous, enfin vous avez discuté de vous, mais pas de vos projets. Donc déjà, ou alors même de constats d'amélioration sur cette scène avant de discuter de ça, parce que c'est vrai qu'on parlait de ça en off avec Julien avant l'émission. C'est, on dit que l'art techno est très présente, bah on dit déjà que c'est une roue qui commence un peu à s'abîmer et tout, mais on regarde rien qu'à Brest dans les jeunes générations, il y a quand même un retour de pas mal de styles de musique parmi des DJ vraiment jeunes, et qui prouvent quand même que déjà il y a un virage qui se fait, et du coup on a la peur en tout cas qu'il n'y ait pas de transmission qui se fasse, et peut-être un peu démesurée. Donc de ce côté-là. Et maintenant, ouais, je pense que nous, en fait, on agit ouais, de façon associative pour justement faire en sorte que tout le monde puisse s'exprimer dans tous les styles. Art techno y compris d'ailleurs, en tout cas en ce qui concerne une onen, on n'est pas fermé à ça, enfin art musique. Donc, Julien, déjà, est-ce que tu pourrais détailler en fait un peu plus ton projet Nebula et justement dire en fait en quoi, ben, peut-être inviter les personnes en fait à venir écouter, venir mixer ou ce qu'elles veulent pour. Ouais, excuse-moi, j'ai oublié ton micro.
1: Et je suis là. tout simplement, nous on est une radio communautaire et on les deux. Alors la base il y a 7 ans, c'était ça partait d'un projet que j'ai littéralement piqué à des radios comme le Mélotron dont je faisais partie parce que le Mélotron avait fermé. Donc le but c'était de faire un éclectisme musical allant du jazz à la drum and bass, techno, bass, etc. Quand on a ouvert le studio, donc l'année dernière, le premier studio, mais il a bien fallu que aussi on s'ouvre aux autres. Et ça, j'en suis content parce que du coup, je découvre plein d'autres trucs aussi maintenant que j'écoute. Nous, le but, c'est que tout le monde est accueilli, que tu sois DJ ou juste sélecteur ou juste collectionneur. Là, on commence déjà à avoir des gens qui viennent, qui sont passés boire un coup et qui nous disent « Tiens, je collectionne du rock, etc. J'aimerais bien faire une émission. » Voilà, nous, c'est un peu notre but. C'est notre but aussi, c'est de mettre un peu Brest sur la carte. Et on le fait aussi via, par exemple, là, ce soir, les émissions, c'était à Bruxelles. On ouvre Montréal. Mais aussi, ça va être de, les artistes qui sont de passage, on les fait jouer, de les faire linker avec d'autres artistes. Nous, ce qu'on veut, c'est pas forcer, mais c'est que ça soit un point de rencontre, un lieu de rencontre. Et aussi démocratiser aux gens qui n'écoutent pas ça. Parce qu'il faut pas oublier qu'on écoute, on est une niche, en fait. Sur 200 000 habitants, entre nous, je pense pas que tu mettes 2000 personnes tous les soirs dans le club. Non, mais tu vois.
2: Ah, non. Donc en fait, on serait les rois du monde.
1: Voilà, donc nous, c'est vrai qu'on est en train de se battre pour aussi, en tant que lieu aussi, où le bar est présent et qui finance le projet, de ramener des gens et leur dire, venez donc écouter un set de bass, un set de
0: techno. Ça permet de se réapproprier ce qu'on disait qui manquait, c'est-à-dire le temps. C'est en fait, plus ça va, plus le temps, en fait, on se le donne pas. T'es dans un espace, un tiers-lieu, parce que c'est un tiers-lieu.
1: Ouais, c'est un tiers-lieu. Ouais,
0: donc en fait, tu peux en fait prendre ce temps, même si l'écoute n'est pas active, au moins, t'es dans un environnement.
1: Ouais, et puis aussi que ça soit pas de l'entre-saison. Comme je dis souvent aux copains, c'est faut pas que ça soit la MJC de DJ, en fait. Non, parce que on l'a été, et en fait, moi, on est même plusieurs, je pense à Lulu, à Charline, etc. Ce qu'on veut, c'est que les gens viennent, découvrent notre musique, que même entre artistes, on découvre nos musiques. Et c'est pour ça aussi qu'on tend à faire des petits spectacles hauts, des petits concerts, des lives, ou peut-être des conférences à l'avenir. Mais le but, moi, je pense que de toute façon, c'est l'éducation, c'est ce que t'as vraiment, vous avez résumé le truc. C'est l'éducation, c'est important que même dans ton style de musique, tu lises, tu te documentes et que t'ailles voir les autres styles et que t'ailles voir. Tu vois, moi, j'écoute un peu d'art techno à la maison. Alors, c'est un peu compliqué parce que du coup, ça me. Mais voilà, mais j'écoute parce que je veux savoir aussi ce qui se passe, parce qu'on aime tous la musique. On peut pas dire que l'art techno, c'est de la merde.
3: Non, puis l'art techno, elle vient bien de quelque part.
1: Ouais,
3: aussi.
1: Voilà, tout à
0: puis
1: fait.
0: Puis c'est protéiforme. Mais voilà, il y a de la bonne aussi, comme de la moins bonne.
1: Ouais,
0: voilà.
1: Mais quand je dis, tu sais, quand t'es vraiment sur un stick. Donc, nous, le but de Nebula, sincèrement, c'est de créer une radio communautaire où tout le monde est le bienvenu et qu'on réussisse aussi à s'ouvrir. Aux autres, quoi. Voilà.
0: Ouais. C'est super, super bien résumé.
2: C'est totalement l'objectif, du coup, de déshomogénéiser.
0: C'est ouvrir. C'est bien. Il a préparé le sujet.
2: Effectivement.
0: Il était fait pour ce sujet.
2: L'art techno, oui, mais pas pendant 6 heures.
0: Justement, moi, ça me dérange pas. Fondamentalement.
2: Si t'as 30 minutes de hard techno pendant un set ou que tu reviens après par là, carrément.
1: Mais on a un exemple.
0: Ou pendant une nuit et puis une autre nuit, c'est pas. Tu vois, c'est ça le problème, c'est en fait
2: c'est
0: que tu
2: différentes
0: puisses.
2: Échelles, essayer de varier.
1: Et puis on a un exemple flagrant. On vit dans la ville où il y a le plus vieux festival de musique électronique et qui nous a toujours dit, parce que c'est un peu notre phare, on va pas non plus, mais qui nous a toujours dit, en fait, quand vous venez chez nous au festival ou à Cariolo, etc., vous aurez plusieurs styles de musique. Je veux dire, c'est tu vois, au Nuit Sonore, c'est pareil.
3: Même de la dub.
1: Ouais, de la dub. Cette année, on a eu le retour de la dub, etc. Et je pense qu'en fait, c'est aussi ça. C'est à nous aussi de comprendre aussi ce qui se passe sur cette scène musique un peu extrême, en fait. Et de comprendre les codes. Et de peut-être aussi dire aux gens, parce que les jeunes, aux gens qui en écoutaient, qui commencent à dire, bon, ça tourne en rond. Bah, viens aussi. On a un vivier d'artistes, tu vois, de jeunes artistes qui commencent à aller sur la techno-mentale. Je pense à Carlouza, Octodalia, à tous ces gens-là.
0: À choisir.
1: Après, c'est un manque de lieu, mais ça, c'est typique aussi de beaucoup de villes en France ou dans différents styles de musique. Mais à nous de nous ouvrir, en fait, fumons qui allumait de la paix, quoi.
3: On va s'éduquer ensemble.
0: Ouais. Puis non, mais c'est vrai qu'en plus, si jamais, en fait, c'est une question de se réapproprier, justement, au fur et à mesure. Même par exemple, il y a des trucs hard music qui sont pas représentés que j'aime beaucoup. Tu vois, ça peut être aussi un transfert où la musique reste hard, mais a peut-être des choses, une autre manière d'appréhender justement le temps, des autres sons, des autres trucs, qui peuvent avoir des accents dub et tu peux aller vers la dub, enfin faire un cheminement. Mais c'est aussi, tu peux faire des choses qui sont intéressantes et divertissantes. Parce que là, c'est vrai que c'est comme si on dit, ouais, non, bon, arrêtez de vous divertir, on va vous cultiver avec des trucs chiants. Non, ouais, tu vois, il y a plein de paliers, il y a plein de trucs. Voilà, c'est divertissant aussi, les autres propositions, il faut. Et des fois de façon très immédiate, finalement. Après, non, mais c'est vrai.
3: Non, je suis d'accord, mais en fait, je suis en train de penser, c'est divertissant. On n'est pas obligé de prendre de la drogue et de l'alcool. En plus, vraiment, quand vous prenez un tunnel techno, les gars, mais c'est tellement bon.
2: Dans une espèce de baignoire de sub, là.
3: Ah, ouais, c'est incroyable aussi.
0: Tout à l'heure, c'est la baignoire de sub.
1: C'est important de le dire aussi, mais je pense qu'il y a aussi beaucoup de gens aujourd'hui qui, cette jeune génération, qui se droguent moins que, par exemple, moi, ma génération, qui s'est quand même pas mal déglingué la tronche à l'alcool et tout.
3: Justement, c'est peut-être que c'était
0: de recherche de dopamine qui n'est pas là.
3: C'est vrai que dans l'art techno, il y a moins de consommation. Enfin, j'ai l'impression que ça ne consomme pas beaucoup de drogue. Ça consomme moins d'alcool, en tout cas, j'ai l'impression.
1: C'est aléatoire, quoi.
2: Ouais, ça consomme moins d'alcool, ça c'est sûr. Drogue, non.
3: Bon, c'était pas le sujet de ce soir.
0: Bref, après cette analyse sur les consommations dans la Gen Z, donc personne ne fait
2: sujet,
0: pas.
2: Ce sera une autre émission.
0: T'es Gen Z, toi.
2: C'est
0: jusqu'à 96, je crois. T'es au tout début de la tranche.
3: Il est dedans.
0: Wouh, on félicite notre Gen Z. Pardon. Bref, du coup, sur ces entrefaites, parle-nous d'une anène, tout à fait.
3: Oui. Ah,
0: quoi qu'est-ce, voilà, sombre histoire. On va faire la version courte. Ouais, donc, qu'est-ce que c'est maintenant?
3: La version courte, une anène, c'est une asso qui regroupe les assos de musique électro de Brest, enfin, qui a pour objectif de les rassembler. Et pas de rassembler que des DJ, on veut aussi rassembler des personnes qui ont envie de s'investir dans ce mouvement de la musique brestoise, mais toujours avec ce chapeau de valeurs de la musique électro de base, qui sont quand même des valeurs fortement inscrites contre le fascisme. Toujours ce truc de s'assembler ensemble, de s'éduquer ensemble, de grandir ensemble et d'apprendre les uns sur les autres.
0: Ouais,
2: de la musique. Quoi.
0: Par l'union, finalement, fédérer, du coup, apprendre plus de choses. Enfin, c'est...
3: Et puis que les compétences puissent être échangées. Par exemple, Tuguel, qui est un super technicien son, pourrait apprendre à des jeunes artistes à utiliser Ableton.
0: Ça reste à démontrer, ça, super ingé.
3: Charlie, avec ta prod et la com, c'est pareil. En fait, on a beaucoup de choses à s'échanger. Il faut juste qu'on puisse pouvoir, qu'on puisse rassembler les gens et faire ce lien-là. Et l'objectif d'une année étant ça, de rassembler toutes ces personnes-là. C'est bien d'avoir des collectifs, mais malheureusement, il y a cet entre-soi qui est un peu dommage.
0: Bah, c'est un peu
3: donc
0: cassé l'entre-soi.
3: Un entre-soi encore plus grand.
0: L'idée, c'est que l'entre-soi soit tellement grand qu'on ne puisse plus parler d'entre-soi.
3: Exactement.
2: C'est vrai qu'on va prendre la genèse d'une année où.
0: C'était
2: Brest.
0: Pour ça que je disais l'histoire courte, mais vas-y.
2: En gros, il y avait beaucoup de collectifs à Brest qui étaient une énorme bande de potes. Et quand tu es de l'extérieur, pouvoir rentrer dans cette bande de potes, c'est impossible. Moi, j'ai dû envoyer des mails à Charlie, d'ailleurs, pour pouvoir rentrer dans ce petit milieu.
0: I got you back, bro.
2: Mais c'est vrai que quand t'es jeune, tu débarques là-dedans.
3: Ah ouais, j'ai jamais fait parce que moi, j'ai toujours fait peur, les gars.
2: T'as peur. Non seulement déjà, tu tombes sur une bande, t'as presque que des mecs qui parlent technique, son, et qui sont.
3: Mais finis ta phrase parce que l'émission est bientôt terminée.
2: Oui, putain.
0: Non, t'inquiète, y a pas d'émission. Je vais vérifier. Hein, continue de parler, je vérifie.
2: Et du coup, le but était de pouvoir ouvrir une anène, enfin, que une anène soit créée pour ouvrir ce milieu à tout le monde et que ça soit un lieu de partage et que si on nous mixe une fois dans. juste pour se faire kiffer chez soi et qu'on se dit, ah tiens, est-ce qu'il n'y aurait pas d'autres gens qui mixent ou qui font du son ou qui ont envie d'organiser des événements, et bah une année c'est la place pour pouvoir discuter, s'entraider.
3: Ouais, et puis essayer de lancer les gens, parce que c'est vrai que c'est dur de se dire, j'ai envie de faire un événement, mais par où commencer, comment on fait, attends, c'est quoi un débit de boisson, c'est quoi ça, c'est quoi ce truc, c'est quoi une licence de spectacle,
2: et j'ai en envie fait, de faire des trucs mais je suis tout seul, ou
3: ouais, c'est ça, et en fait c'est de dire bah viens chez une année et puis on va essayer de t'expliquer en tout cas,
1: et puis l'union fait la force, quoi.
0: Et je pense que
3: complètement, et c'est en fait on est une petite ville, on n'est pas du tout dans la compète, les gars et les meufs, venez, on se tend tous la main, on y va tous et tout ensemble, quoi.
0: Bah justement c'est trop bien ce que j'allais dire, ça, que ce soit Nebula ou le projet Unanen, c'est pas tout à fait en fait le principe tel qu'il est fait, mais c'est comme ça que je le ressens en fait. C'est un peu comment dire, l'avènement, le fait de remettre au centre aussi la musique amateur, mais pas au sens tu vois péjoratif, parce que finalement c'est la musique, en fait tu fais un truc pour se faire kiffer, tu fais un, en fait c'est pour le projet artistique que tu c'est es social partage. Que tu vas au centre, et donc en fait c'est ça. Et puis même je pense que le moteur de la plupart des mouvements c'était des musiques qui étaient amateurs. Tu vois, tous les mouvements qu'on connaît à Détroit, etc., dans plein d'endroits, c'est des gens qui savaient même pas que ça allait être leur taf, et c'est, je pense, pour ça que,
1: ouais,
0: que c'était aussi fort.
1: On est minoritaire, bon, on va pas faire de politique à ce temps-ci, mais vu ce qui nous pend un petit peu au nez, faut aussi des unanèmes, faut aussi des collectifs.
2: Dis-leur!
1: Non, mais ce que je veux dire, c'est qu'aussi, à un moment donné, moi, je sais que chez nous aussi, notre job, c'est aussi d'accompagner aussi. Des fois, on dit, bah, tiens, tel bar, ou si tu veux aller dans telle ville, comme on a eu réseau, mais aussi sur la professionnalisation, parce que c'est un peu la grosse envie de tout le monde de se professionnaliser. Mmh. Alors, des fois, nous, on leur dit aussi la réalité de la chose, et je pense que vous aussi, des fois, vous devez aussi dire sur une organisation, attention à ça, attention à ça.
3: Ou même, gars, redescend, en fait.
1: Ouais, voilà. Je n'osais pas le dire, mais voilà. Ouais, non, mais.
3: Oui.
1: Et je pense que c'est là aussi que peut-être on est complémentaires. Nous, on est plus un. Mais moi, je nous considère plus comme un média. C'est vrai que bon, de temps à autre, on va faire une petite soirée ou etc. Mais c'est là aussi qu'on est, c'est complémentaire, et c'est que en fait, on est là pour linker les gens, et que ouais, sois pas tout seul dans ton coin, viens avec nous et ça va bien se passer. Voilà.
3: Mais attends, juste, t'es en train de nous draguer pour qu'on fasse des choses ensemble.
1: Non, j'avais bien dit, nous sommes un média.
3: On va faire des crossovers,
1: parce qu'en fait, moi, je pense qu'on est complémentaires, mais aussi on a chacun notre job en fait. Et c'est là.
0: Reste à ta place, ok.
1: Non, c'est nous. Alors là, c'est plus nous, non. Je dis sincèrement,
0: pas trop quand même. Je rigole, Julien, je t'embête.
1: On essaye. Faut bien aussi se dire un truc, c'est que on a chacun à sa place du verbe avoir en fait, et c'est bien les crossovers etc, mais c'est bien aussi à un moment donné d'être que complémentaire et ouais. D'être voilà, parce
3: mais
1: que
3: malgré tout complémentaire, mais je sais très bien que grâce à Nebula ça nous fait découvrir aussi des artistes qu'on pourra prendre dans nos prochaines programmations.
1: Ouais, bien sûr.
3: Et comment on remercie du coup Nebula pour
1: vous venez boire des verres pour supporter le projet, surtout que c'est pas cher,
0: c'est quelle adresse?
1: Bah, voilà. C'est 9 rue Jules Michelet,
0: et
1: il y a plein de trucs charmés qui arrivent en plus.
0: 9 rue Jules Michelet,
3: super cool, il y a un extérieur pratique si tu veux fumer ta clope et voir tes copains jouer à travers la vitre,
1: voilà.
3: C'est trop chouette.
1: Il y a aussi, bah, je peux le dire déjà, le week-end pro de la semaine prochaine, on fait 3 jours de porte ouverte avec il y a 2 lives aussi en mode showcase. On va faire plein d'expos. On est en train de réfléchir aussi à vraiment intégrer aussi d'autres pratiques culturelles dans notre petit lieu. Mais nous, déjà, de pouvoir envoyer, de savoir que, par exemple, que vous, Astropolis, etc., vous écoutez, vous regardez, déjà, c'est ça le cadeau. Non, mais c'est con ce que je dis, mais c'est vrai. Mmh. Et s'il y a des jeunes ou même des moins jeunes qui viennent et qu'après, on les voit sur. Je pense à Batilu, tu vois, qui va jouer sur votre open air, chamé.
0: On allait y venir, arrêtez d'ouvrir les tiroirs que je vais ouvrir. C'est mon tiroir.
1: Voilà. Je te laisse le lead.
0: Non. Et merci, en tout cas, et allez au 9 rue Michelet. Oui. 9 rue Michelet
1: derrière la Michelinie, à côté des robes de mariée.
3: Les boissons sont pas chères en plus.
0: Ouais. Et il y a de quoi se garer en plus.
1: Et il y a du sans alcool à fond. On a une super carte sans alcool en ce moment. Et ouais.
0: Bah c'est bien de le préciser. Et
2: mais
0: oui, effectivement.
2: Parce que ça sera plus.
0: C'est vrai que bon bah Unanen, on va en parler un petit peu plus sur nos propres réseaux d'ailleurs qui sont, puisque j'en fais partie, mais je n'allais pas non plus parler en tant qu'Unanen, qui est Unanen. Et UNADE2N.brest.
3: On n'a rien compris.
0: UNADE2N.brest, c'est notre Instagram, voilà. Mais vous pourrez nous retrouver dans le cadre d'un événement qui arrive bientôt. Est-ce que l'un de vous deux peut en dire plus? Je suis fatigué, ok?
3: Vas-y, tu
2: On est tous fatigués.
3: On est tous fatigués parce qu'on a organisé un super événement.
0: Ouais. Ah bon? Mais quel événement? Peux-tu nous en dire plus, Tuc Duel Caron?
2: Oui, bah du coup, on s'occupe de l'open air du Before Fortress, mais annulation compliqué. Fortress.
3: C'est pas une réelle annulation, Fortress est décalé à la suite.
0: Ouais,
3: le jour même.
0: On n'est pas clair, mais oui. Voilà, ouais, Before Fortress quand même.
2: Fortress quand même. Rendez-vous du coup le 12 septembre, toute l'après-midi.
3: De 14h à 20h.
2: Exactement.
3: Pour la programmation Tugduel, quels sont les noms?
2: Oh non, je suis désolée, je suis pas sans projet en plus.
3: C'est vrai, je te mets des bâtons dans les roues. Donc on a fait appel à 4 artistes, si je me trompe pas. 1, 2, 3, 4.
0: J'aurais dit 5, non?
3: Mais non. Arrête.
0: La gueule. Je peux essayer de... Allez, on va y arriver. Je vais reprendre l'ordre alphabétique.
3: Il y a Rabouza.
0: Oui.
3: En B2B avec Bambi.
0: Oui.
3: Ensuite, nous avons Clara.
0: Oui.
3: Nous avons Hugs. Et oui. Nous avons Petit Lu.
0: Donc,
2: exactement.
0: Qui
3: et chez Nebula. Ouais. Du coup, on a 5 artistes, effectivement.
0: C'est Petit Lu qui est chez Nebula.
2: On est pas.
0: Du coup, c'est et bon. Ce sera quelle date? Parce qu'on n'a rien dit. On a dit 14h20. Le 12 septembre. Le 12 septembre.
2: Au square Beautemps-Beaupré. Pas loin de la gare.
1: Et en plus, là, il y a plein de propositions musicales. Bambiche, Carlouza, Clara, c'est cool ça.
3: Carlouza, Bambiche en B2B. En plus, donc, ça, je trouve ça vraiment
1: les
3: chouette.
1: Les colocs en furie, quoi.
0: Exactement, c'est un peu ça, ouais. Au moins, ils pourront oula. Ouais, je vais rentrer chez moi. Ils pourront prendre rendez-vous pour bosser ensemble très facilement. Ça, c'est bien. Mais c'est vrai que l'objectif, c'était un peu de présenter un truc un peu house to techno, en passant par la trance, la prog et plein de petits trucs un peu sympas, quoi. Même avant la house, hein, parce que Petit Lu peut proposer des choses.
1: J'ai trouvé des bénévoles, je vais pas tenir mon bar, moi, je prends le 12. Hein.
0: Alors que les autres personnes responsables de Nebula prennent acte.
3: Je rappelle que c'est le 12 septembre et c'est à Beautemps-Beaupré. Je suis pas sûr qu'on l'ait dit.
2: Si,
3: au parc Beautemps-Beaupré avec une super vue sur la mer. N'hésitez pas à venir.
0: De 14h
3: à 20h.
0: Au square Beautemps-Beaupré. Au cas où c'est un peu en dessous de la gare. C'est pas mal la SMR aussi.
3: Oh non, s'il te plaît.
0: Bon, ok, bah, pas d'SMR alors. Bah, je pense qu'on a à peu près tout dit pour ce qui est des actualités, en tout cas des rendez-vous pour se retrouver. Donc je vous remercie d'avoir bien voulu vous déplacer pour parler de ce vaste sujet. Oh, et parler de vos projets, bien sûr. Voilà, tu es décédé.
3: Ah ouais, je pourrais en parler pendant des heures. Mais...
0: Bah écoute, si jamais on est chaud, on vous
3: fera un deuxième chapitre.
0: Bah c'est ça, et tu sais quoi, un chapitre, voir comment ça s'est passé en septembre prochain, et on le fait sur 2 heures cette fois.
1: Waouh!
3: Wow.
1: Vas-y, adjugé.
2: Allez,
0: allez, vendu. Et vu que j'ai personne derrière moi, bah déjà, je vous remercie encore une fois, et on fera un petit au revoir quand je lancerai la musique, mais je mets une dernière petite musique de revoir pour notre public qui nous a écouté depuis le début. Bien sûr, ils ont au moins 8000, c'est certain. Et pour cette fois, j'ai mis un son de Hijinx, qui est un DJ producteur de Bristol, évidemment. Donc voilà, petit morceau de 3 minutes 15 pour se faire plaisir. Merci de nous avoir écoutés. Donc la saison reprend, je serai tous les premiers jeudis du mois pour les Tohu Bohu. Merci à vous, l'équipe Unanen et Nebula. Et à bientôt. Ciao,
3: merci,
0: ciao.
3: Merci, Charlie.

Alors, je viens d'avoir un petit éclaircissement. Pour ceux qui aiment bien ce genre de musique, rendez-vous demain au Square Césaria Evora pour l'Open Air d'Exalt. Parce que vous aurez beaucoup de dubstep. Profitez bien.

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